derniers ont mis leurs plus beaux pantalons à l'envers comme il se doit. Car le canard télépathe, mais si, enfin, souvenez-vous, est là pour protéger contre les courants d'air les dents de Mona Lisa préalablement retirées de la mâchoire de cette dernière et conservées dans un coffre uniquement ouvrable par la pensée. Or, je ne sais pas si vous avez déjà essayé d'infléchir un tel gugus, mais à moins d'avoir sur vous deux battements de cils en argent d'une valeur de 10 000 euros chacun, c'est mort.

cette histoire me tient debout. Dès lors qu'on lui retire son ample manteau de plumes et la caisse sur laquelle elle est perchée, il n'y a vraiment plus rien à en tirer. À la rigueur, j'aurais tendance à vous recommander de la débiter en tronçon, puis d'en faire du petit bois. C'est très utile, le petit bois, et tout le monde, vraiment tout le monde, peut en avoir l'usage.

0: Il est 2h du mat, yeah. On est en studio. Y'a Lilo Jason, Lilo Man K et Mr. Flow.
1: Mr. Flow.
0: J'parle de fait réel en temps réel. C'est un échec comme un autre. Une histoire parmi tant d'autres. On parle de choses qu'on a vécues. Y'a des choses qu'on n'oublie pas dans la vie. L'amitié, l'amour, la famille, grande importance. Écoute et prends conscience.
1: Conscience.
0: Échec comme un autre.

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